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0: 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Il est 21h aux Antilles,
1: 3h en métropole. 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

0: 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Il est 22h aux Antilles,
1: 4h en métropole. 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

0: 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Il est minuit aux Antilles.
1: 6h en métropole. 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

0: 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Il est 1h aux Antilles.
1: 7h en métropole. 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
3: Bonjour, 5000 personnes ont été placées en garde à vue depuis le début du mouvement lycéen. 14 personnes ont été placées en détention provisoire selon les derniers chiffres du ministère de la Justice. En tout cas, l'acte 3 du mouvement ce mardi s'annonce à haut risque. Signalons qu'un adolescent de 15 ans a eu la main arrachée par une grenade à Lens dans le Pas-de-Calais hier matin à quelques centaines de mètres du lycée Auguste Béal. On ne sait pas si ce lycéen a ramassé la grenade ou si elle a été jetée sur lui. Une enquête de l'IGPN a été ouverte. Le ministre de l'Intérieur, Laurent Nunez, qui se dit prêt à répondre devant une commission parlementaire alors que 10 enquêtes ont été confiées justement à l'IGPN depuis le début du mouvement. Plusieurs centaines de personnes ont manifesté hier pour soutenir la loi intégrale contre les violences sexistes et sexuelles devant l'Assemblée nationale à Paris où l'examen de la proposition de loi a commencé depuis la semaine dernière. La CGT de Total Energy maintient son appel à une grève jeudi sur tous les sites du groupe pour l'emploi et les salaires en dépit de l'annonce récente par la direction d'une avance sur prime. La tentative de désamorçage de notre direction ne fonctionne pas, a déclaré Eric Cellini, coordinateur CGT pour le groupe. Dans les raffineries, ce mouvement de 24 heures pourrait se traduire selon l'implication des salariés et les modalités décidées localement par des expéditions de carburant qui seront bloquées, voire ralenties. Un deuxième corps a été retrouvé dans un immeuble où un incendie s'est déclaré dans la nuit de dimanche à lundi à Gensbach, dans le Haut-Rhin. Ce corps n'a pas encore été identifié. Le corps d'un homme avait déjà été retrouvé en début de journée. C'est la fin de ce flash. Une très bonne journée à notre écoute.
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0: cette histoire. Accroche-toi bien, mon gars.
1: Quoi encore?
0: Le coach que t'admires parce qu'il paraît inarrêtable sur scène.
1: Ouais?
0: Avant chaque conférence, il vomit dans les toilettes de stress. Puis il remet sa veste et il va quand même faire sa richesse. Attends, sérieux?

0: Et en ce mardi 6 octobre, bonne fête au Bruno. Les béliers, l'univers sentimental est plus calme.
1: Taureau,
0: vous serez sur la même longueur d'onde que votre partenaire. Les gémeaux, persévérez, vos qualités d'endurance seront votre atout majeur.
1: Cancer,
0: vos relations amoureuses seront empreintes de joie de vivre.
1: Les lions,
0: vous risquez de semer le doute dans votre relation.
1: Vierge,
0: la vie familiale semble relativement houleuse.
1: Les balances,
0: vos brusques changements d'humeur déstabiliseront votre entourage.
1: Les scorpions,
0: vous donnerez une véritable impulsion à vos collaborateurs.
1: Sagittaire,
0: un moment de recul ou de silence pourrait transformer la confusion en révélation apaisante.

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0: 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Il est 2h aux Antilles,
1: 8h en métropole. 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

0: 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Il est 3h aux Antilles,
1: 9h en métropole. 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

0: 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Il est 4h aux Antilles.
1: 10h en métropole. 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

0: 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Il est 5h aux Antilles,
1: 11h en métropole. 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

0: 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Il est 6h aux Antilles.
1: Midi en métropole. 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
2: 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Bonjour, 5000 personnes ont été placées en garde à vue depuis le début du mouvement lycéen. 14 personnes ont été placées en détention provisoire selon les derniers chiffres du ministère de la Justice. En tout cas, l'acte 3 du mouvement ce mardi s'annonce à haut risque. Signalons qu'un adolescent de 15 ans a eu la main arrachée par une grenade à Lens dans le Pas-de-Calais hier matin à quelques centaines de mètres du lycée Auguste Béal. On ne sait pas si ce lycéen a ramassé la grenade ou si elle a été jetée sur lui. Une enquête de l'IGPN a été ouverte. Le ministre de l'Intérieur, Laurent Nunez, qui se dit prêt à répondre devant une commission parlementaire alors que 10 enquêtes ont été confiées justement à l'IGPN depuis le début du mouvement. Plusieurs centaines de personnes ont manifesté hier pour soutenir la loi intégrale contre les violences sexistes et sexuelles devant l'Assemblée nationale à Paris où l'examen de la proposition de loi a commencé depuis la semaine dernière. La CGT de Total Energy maintient son appel à une grève jeudi sur tous les sites du groupe pour l'emploi et les salaires en dépit de l'annonce récente par la direction d'une avance sur prime. La tentative de désamorçage de notre direction ne fonctionne pas, a déclaré Eric Cellini, coordinateur CGT pour le groupe. Dans les raffineries, ce mouvement de 24 heures pourrait se traduire selon l'implication des salariés et les modalités décidées localement par des expéditions de carburant qui seront bloquées, voire ralenties. Un deuxième corps a été retrouvé dans un immeuble où un incendie s'est déclaré dans la nuit de dimanche à lundi à Gensbach, dans le Haut-Rhin. Ce corps n'a pas encore été identifié. Le corps d'un homme avait déjà été retrouvé en début de journée. C'est la fin de ce flash, une très bonne journée à notre écoute.
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0: octobre, bonne fête au Bruno. Les béliers, l'univers sentimental est plus calme.
1: Taureau,
0: vous serez sur la même longueur d'onde que votre partenaire. Les gémeaux, persévérez, vos qualités d'endurance seront votre atout majeur.
1: Cancer,
0: vos relations amoureuses seront empreintes de joie de vivre.
1: Les lions,
0: vous risquez de semer le doute dans votre relation.
1: Vierge,
0: la vie familiale semble relativement houleuse.
1: Les balances,
0: vos brusques changements d'humeur déstabiliseront votre entourage.
1: Les scorpions,
0: vous donnerez une véritable impulsion à vos collaborateurs.
1: Sagittaire, un moment de recul ou de silence pourrait transformer la confusion en révélation apaisante.
0: Les capricornes, attention à ne pas commettre des erreurs de jugement et d'appréciation par excès de confiance en vous ou en autrui.
1: Les verseaux,
0: avant d'accuser l'autre, prenez le temps de comprendre ce qui vous agite.
1: Enfin, les poissons, vous serez capables de plus grandes choses si vous continuez à ce rythme.
0: Bonne journée et à demain.
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0: 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Il est 7h aux Antilles,
1: 13h en métropole. 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
3: Bonjour, la CGT de Total Energy maintient son appel à une grève jeudi sur tous les sites du groupe pour l'emploi et les salaires en dépit de l'annonce récente par la direction d'une avance sur prime. La tentative de désamorçage de notre direction ne fonctionne pas, a déclaré Eric Sellini, coordinateur CGT pour le groupe. Dans les raffineries, ce mouvement de 24 heures pourrait se traduire par des expéditions de carburant qui seront bloquées, voire ralenties. 5000 personnes ont été placées en garde à vue depuis le début du mouvement lycéen. 14 personnes ont été placées en détention provisoire selon les derniers chiffres du ministère de la Justice. L'acte 3 du mouvement ce mardi en tout cas s'annonce à haut risque. Donc un adolescent de 15 ans a eu la main arrachée par une grenade à Lens dans le Pas-de-Calais hier matin à quelques centaines de mètres du lycée Auguste Béal. On ne sait pas si ce lycéen a ramassé la grenade ou si elle a été jetée sur lui. Une enquête de l'IGPN a été ouverte. Le ministre de l'Intérieur Laurent Nunez qui se dit prêt à répondre devant une commission parlementaire alors que 10 enquêtes ont été confiées justement à l'IGPN depuis le début du mouvement. Plusieurs centaines de personnes ont manifesté hier pour soutenir la loi intégrale contre les violences sexistes et sexuelles devant l'Assemblée nationale, où l'examen de la proposition de loi a commencé depuis la semaine dernière. Et un deuxième corps a été retrouvé dans un immeuble où un incendie s'est déclaré dans la nuit de dimanche à lundi à Gunsbach dans le Haut-Rhin. Ce corps n'a pas encore été identifié. Le corps d'un homme avait déjà été retrouvé en début de journée hier, tandis que les autorités avaient annoncé qu'un couple manquait à l'appel. C'est la fin de ce flash, une très bonne journée à notre écoute.
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0: ce mardi 6 octobre. Bonne fête au Bruno. Les béliers, l'univers sentimental est plus calme.
1: Taureau,
0: vous serez sur la même longueur d'onde que votre partenaire. Les gémeaux, persévérez, vos qualités d'endurance seront votre atout majeur.
1: Cancer, vos relations amoureuses seront empreintes de joie de vivre.
0: Les lions, vous risquez de semer le doute dans votre relation.
1: Vierge, la vie familiale semble relativement houleuse.
0: Les balances, vos brusques changements d'humeur déstabiliseront votre entourage.
1: Les scorpions, vous donnerez une véritable impulsion à vos collaborateurs.
0: Sagittaire, un moment de recul ou de silence pourrait transformer la confusion en révélation apaisante.
1: Les capricornes, attention à ne pas commettre des erreurs de jugement et d'appréciation par excès de confiance en vous ou en autrui.
0: Les verseaux, avant d'accuser l'autre, prenez le temps de comprendre ce qui vous agite.
1: Enfin, les poissons, vous serez capables de plus grandes choses si vous continuez à ce rythme.
0: Bonne journée et à demain.
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0: 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Il est 8h aux Antilles,
1: 14h en métropole. 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

0: 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Il est 9h aux Antilles,
1: 15h en métropole. 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
3: Bonjour, dès 10h ce matin, les premiers cortèges de lycéens se sont élancés un peu partout en France. Au total, une trentaine de manifestations sont organisées pour l'acte 3 du mouvement. Une intersyndicale de l'éducation nationale a appelé à se joindre à la mobilisation à Paris. Le rassemblement est fixé sur la place de la République à 14h. Depuis le début du mouvement, 715 policiers et gendarmes ont été blessés ainsi que 215 élèves. 10 enquêtes ont été confiées à l'IGPN. Ce matin, Édouard Geffray a annoncé avoir demandé à toutes les académies d'identifier les établissements ayant des difficultés de remplacement d'enseignants et d'apporter une réponse dans les 8 jours. Le Gard et l'Hérault placé en vigilance orange, pluie, inondation et orage à partir de 22h ce mardi. Un nouvel épisode méditerranéen va avoir lieu cette nuit sur le Languedoc avec des pluies importantes et un risque d'orage stationnaire notable. En Corrèze, une enquête préliminaire a été ouverte pour viol sur mineur en lien avec le centre départemental de l'enfance et de la famille géré par le conseil départemental. Un signalement a été effectué auprès du procureur de la République concernant des dysfonctionnements graves et répétés. La ministre déléguée au numérique, Anne Le Hénanf, a annoncé avoir signalé à la justice un site de revente de données personnelles volées dans des cyberattaques. Son nom n'a pas été révélé pour éviter toute publicité. Enfin, Moscou a été la cible d'une attaque d'une rare ampleur la nuit dernière avec 650 drones faisant au moins un mort dans la périphérie de la capitale. La plupart de ces engins ont été détruits par la défense antiaérienne, selon le maire de Moscou, Sergueï Sobyanin. C'est la fin de ce flash, une très bonne journée à notre écoute.
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0: 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Il est 10h aux Antilles,
1: 16h en métropole. 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

0: 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Il est 11h aux Antilles,
1: 17h en métropole. 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

0: 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Il est midi aux Antilles.
1: 18h en métropole. 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
3: Bonjour, dès 10h ce matin, les premiers cortèges de lycéens se sont élancés un peu partout en France. Aux hôtels, une trentaine de manifestations sont organisées pour l'acte 3 du mouvement. Une intersyndicale de l'éducation nationale a appelé à se joindre à la mobilisation à Paris. Le rassemblement est fixé sur la place de la République à 14h. Depuis le début du mouvement, 715 policiers et gendarmes ont été blessés ainsi que 215 élèves. 10 enquêtes ont été confiées à l'IGPN. Ce matin, Édouard Geffray a annoncé avoir demandé à toutes les académies d'identifier les établissements ayant des difficultés de remplacement d'enseignants et d'apporter une réponse dans les 8 jours. Le Gard et l'Hérault placé en vigilance orange, pluie, inondation et orage à partir de 22h ce mardi. Un nouvel épisode méditerranéen va avoir lieu cette nuit sur le Languedoc avec des pluies importantes et un risque d'orage stationnaire notable. En Corrèze, une enquête préliminaire a été ouverte pour viol sur mineur en lien avec le centre départemental de l'enfance et de la famille géré par le conseil départemental. Un signalement a été effectué auprès du procureur de la République concernant des dysfonctionnements graves et répétés. La ministre déléguée au numérique, Anne Le Hénanf, a annoncé avoir signalé à la justice un site de revente de données personnelles volées dans des cyberattaques. Son nom n'a pas été révélé pour éviter toute publicité. Enfin, Moscou a été la cible d'une attaque d'une rare ampleur la nuit dernière avec 650 drones faisant au moins un mort dans la périphérie de la capitale. La plupart de ces engins ont été détruits par la défense antiaérienne, selon le maire de Moscou, Sergueï Sobyanin. C'est la fin de ce flash, une très bonne journée. À notre écoute.
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0: 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Il est 13h aux Antilles,
1: 19h en métropole. 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

0: 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Il est 14h aux Antilles,
1: 20h en métropole. 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

0: pauvre, tout y est toujours les bienvenus sur le www.djpatosradio.fr. Et voilà, comme tous les mardis, on se retrouve dès 15h. Et pendant une demi-heure avant 15h, petite séquence douceur. Nous avons de très bons retours, hein, à ceux qui feraient ça fait du bien, ça fait plaisir à bon nombre d'entre vous. En tous les cas, vous êtes les bienvenus. Merci à vous, 06 91 26 29 80, c'est notre numéro de WhatsApp. Je rappelle qu'à partir de 15h, vous aurez les infos. À 15h15, notre invité sera avec nous. Et vous savez qui c'est notre invité? Donc j'avais posé la question la semaine dernière, personne n'avait trouvé. Notre invité aujourd'hui sera Mermaid. Ça vous dit quelque chose? Non? Allez sur YouTube et tapez Mermaid et vous allez vous en saurez un peu plus. Elle sera avec nous en distanciel, hein, donc elle sera avec nous depuis la France hexagonale et également via le TikTok.
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0: Bonsoir à la baronne, bonsoir à Nicolas, bienvenue parmi nous, bonsoir à tous ceux et celles qui sont sur le TikTok, je vous invite à faire un maximum de partages s'il vous plaît, vous êtes les meilleurs, nous vous offrons le meilleur de nous.

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1: Bonjour Paris, quand il a lancé là, c'est Fabrice. Il pressé, bah il est vite passé. Ouais. Il pressé. Pressé bien rasé là.
2: Si vous ne pas, je ne fais pas rien.
3: Fabrice, devant tous les mounis là, tu vas me dire quel est ton nom.
2: Tu connais pas mon nom, papa. Je te disais, je m'appelle Fabrice quand j'ai vu le René Sichoulo Fabrice.
3: Ce nom, c'est Fabrice. La maman, tu es venu, quand tu dis qu'ils n'ont rien, Fabrice.
2: Tu commences à me emmerder à prison. Bon. D'ailleurs, Bouillon, tu vas me laisser jouer avec mon tisseur, hein, bon. Fabrice, prends-moi ta voiture, Fabrice. Tu es toujours derrière ma patte, maman voiture, patte, maman voiture. Je te demande pas jamais ton quatre ménages, là. Monsieur, Fabrice, tu es fou, assez. Mais comment maman va venir? On va voir ça.
4: On va voir quoi? L'autre jour, maman t'a emmené à la messe. Tu fais que rire tout ça, le labé dit devant maman. Ton tête est gros là comme un carré.
2: Mon tête est gros comme un carré, Fabrice. Et toi-même, tu oublies? L'autre jour, tu as vu, monsieur, on t'a emmené à l'hôpital général. On a trouvé 4 dents gâtées dans ton estomac. Hein?
4: Aïe, aïe, aïe. Ces 4 dents gâtées, on a trouvé dans mon estomac. C'est pas un aspect difficile, j'avais.
2: Messieurs, tu sais pas même pas d'où ça, Fabrice. C'est un peu difficile, faut dire.
4: D'ailleurs, Pouillon, l'autre jour, tu es rentré dans le corridor des mamans, tellement tu es noyé, on te voit pas, même pas, c'est un qui ton dent voit.
2: C'est mon dent voit, Fabrice. Et toi, l'autre jour, tu es venu te dire, monsieur, le noir comme un solex. Tu as compris la messe, tu n'as pas dû me taper. Tu as le dieu, maman, sous l'estalle, une tape.
3: Incident. Ah, j'ai de l'avant rentré ici dedans, c'est pas ici dedans. Dadine, je t'ai déjà dit, Fabrice c'est ton sœur et toi tu es la femme de Fabrice. Combien de fois je vous ai pas, j'ai besoin de Jacques Roux, faut qu'à faire de parler quand il est là après ça. Va accompagner ailleurs, c'est dans Katini.
2: Papa, tu as vu Fabrice? Fabrice m'a tourné au cabiche derrière mon tête.
3: Fabrice, on va pas dire, pas manier, tu m'en as derrière tête.
4: J'ai te donné un cabèche derrière tête, Nadine. Pas vrai. C'est toi qui as arraché le roue de mon torpedo. Tu as arraché le roue de ton torpedo. Oui.
2: Pas vrai. D'ailleurs, comment maman va venir? Tu vas voir.
3: Eh ben, d'ailleurs, tu vas. Oh, maman, ça. Oh, là, maman, ça, y est, tu vas.
2: Maman a été chez monsieur Ernestine, voici à part et dit oui pour nous donner manger.
3: Yaya, je dis oui. Mais qui m'a foutu des couillons là déjà même? À qui ça y a, je dis oui là? Parlez-moi, je suis là, là.
4: C'est dit oui, maman a été chercher. C'est pas carotte.
3: Ah bon? Ça là, là, c'était dit oui. À présent, c'est carotte. J'en savent carotte longue, enfants. Alors là, on parle d'accord du tout. Hein? On parle d'accord du tout, de tout. Fabrice, ou quoi, prends fusil, hein, maman?
2: Qu'est-ce que tu vas faire, hein, papa?
3: Ah, tu vois, prends fusil, hein, maman?
2: Papa, ne fais pas bêtises, là. On va mettre ton nom sur le front senti. Ma soeur de ta bonne va crier ton nom dans tous les larmes, là. J'aurai route de rentrer dans l'école. Tous les élèves vont faire jouer avec moi.
4: Moi, j'aurai pas honte, moi. Je suis un tibougue. Dans mon école, il y a un qui tibougue, il fait karaté. Mais je vais aller dire, maman, pas sur Django, sur Western Man. Il a tué, monsieur Aurélien. Papa, tu l'es même pour que je les vois sauter comme un avec d'indalou, là.
3: Fabrice, vous savez bien, papa, pas distrait. En cas, tu vois ça, red. Nadine, on l'a sorti, tu vois. Ok, dis-moi, on l'a sorti.
5: voici monsieur Ernest Péba, c'est une à manger. Toute la journée, on quand il faut quand la mère va si c'est une à manger, ou pas fou maillé.
3: Papa, bah, voyez, ou quand on de cache de béton qu'on sera pas, bah, voyez.
5: Mais que béton, rabanou, non, toute la journée, c'est vraiment sorti, et voici on va foutre cette à manger, ou en qui a donc casse la journée, ou pas fou maillé, ou en qui a donc la mère, ou la mère. Commencez à me bouffer, ma présent, hein, oh. Commencez à bouffer, ou quand il est là. On commence à bouffer, vous savez. On commence à bouffer, on commence à bouffer. En j'ai dit, quoi ça? L'avant rentré, si d'un, c'est moi qui a battu mon âme, j'ai dit, donc on passe à la radio, tu m'aimes.
2: Et même si, à partir de ma chou, quand j'ai mangé, Alice, depuis que tu m'as dit, tu vas lever, mais si, ma quoi, il est là. Depuis que tu es, on parle de foutre, quoi, tu vois, c'est tout, là, ça coupe, on va voir la déjeuner, vous savez. Ou quand, pour que je me rends, quand maman, moi.
3: D'ailleurs, pour j'en louper, je fais quoi, je me rends, depuis après, hein.
2: Tu donnes maman trop gros coup point.
3: Oh, j'ai du respect tout, moi, j'ai du ça.
2: Ben, Milan, tu ne touches maman, hein. Je te donne un coup point derrière ton tête.
3: T'as la langue, moi, pour un fusil, tu vois, mais ça, et bien après, ça, moi, ben, un coup point.
2: Donne le même, papa, donne le même.
3: Bon, déjà dit, je suis là, comme on dit, hein. D'ailleurs, pour y en avoir le soir, c'est dans mon amour. On peut pas sortir, c'est dans.
5: À qui sort-il l'envelé? On peut sortir l'envelé à son femme marcher ici dans. Et faut qu'on la rue.
6: Vous l'avez reconnu, bien sûr. Ti Fabrice, eh bien, il y a quelqu'un qui, je crois, qui demandait des nouvelles. Donc, Ti Fabrice, il est là. Sauf que, bon, il se fait plus appeler Ti Fabrice. Il a même demandé des excuses à Dieu pour, tout ce qu'il a fait. Et donc, il s'est reconverti dans la religion et je crois qu'il est même devenu pasteur. Donc, voilà, pour la personne qui nous demandait, est-ce qu'on avait des nouvelles de Ti Fabrice? On continue, dans quelques minutes, il sera donc 15h aux Antilles, il sera 21h en France hexagonale. Bonsoir à tous ceux et celles qui nous rejoignent dans l'instant. Vous êtes les bienvenus sur TikTok. Je vous invite à partager, mais surtout à tapoter l'écran au maximum.
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0: bonsoir à tous ceux et celles qui nous rejoignent au fur et à mesure. Vous êtes vraiment les bienvenus, merci à vous. Alors, je vais vous demander de bien vouloir, s'il vous plaît, tapoter votre écran. C'est très bien pourquoi on vous demande ça. C'est bien pour sécuriser notre live, comme vous l'a dit la baronne tout à l'heure. Après qu'on ne puisse pas être signalé, on est toujours signalé, après qu'on distille que de la bonne musique, mais bon. Il y a certains que ça dérange. Donc s'il vous plaît, tapotez au maximum votre écran. Et je rappelle qu'à 15h, ce sera le Flash Info, 15h15, notre invité sera avec nous, Mermaid, qui sera avec nous depuis la France hexagonale.
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0: Bonsoir Jean, bienvenue parmi nous.

0: bonsoir à un ami, monsieur Eric Negrete. L'artiste Eric Negrete. Comment il va? Et bonsoir, Chahine Musique.
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0: Eddie Pelissier, Parola, avec ce très beau titre, Beto. Il est 21h en France hexagonale, il est 15h aux Antilles, c'est l'heure de retrouver le flash.
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3: 21h en métropole. 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
5: Bonsoir, le Gard et l'Hérault placé en vigilance orange, pluie, inondation et orage à partir de 22h ce mardi. Un nouvel épisode méditerranéen va avoir lieu cette nuit sur le Languedoc avec des pluies importantes et un risque d'orage stationnaire notable. L'Union étudiante et l'Union syndicale lycéenne appellent à une nouvelle journée d'action jeudi. Les manifestations organisées dans plusieurs villes de France hors Paris aujourd'hui ont mobilisé plus de 260 000 manifestants. Selon la CGT, de son côté, le ministère de l'Intérieur évoque 86 000 personnes. 891 lycées sur les 3700 que compte la France ont vu leurs cours suspendus, soit totalement, soit partiellement, aujourd'hui, selon le ministère de l'Éducation nationale. À l'Assemblée nationale, Sébastien Lecornu a annoncé cet après-midi la suspension des cours dans les lycées demain, jeudi et vendredi pour un temps de démocratie interne. Plus de 6 mois après la mort de Loana, les circonstances de son décès s'éclaircissent. Les dernières analyses toxicologiques montrent une concentration élevée de substances toxiques, alcool stupéfiant et sédatif. Le prix Nobel de physique 2026 est attribué au Belge Francis Alzen pour ses contributions décisives à l'observatoire de neutrinos Ice Cube, également à la découverte de neutrinos de haute énergie d'origine astrophysique. Alstom se renforce au Vietnam, l'un des marchés asiatiques les plus dynamiques en matière de transport urbain. L'industriel français annonce la signature d'un contrat pour la conception, la fabrication et la fourniture d'un maximum de 83 rames pour Vingroup qui exploite le métro de Hanoï. Le montant du contrat n'a pas été précisé. C'est la fin de ce flash. Une bonne fin de journée à notre écoute.
0: Notre prochain rendez-vous est faux, sera aux environs de 18h.
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0: Allez, bonsoir à vous, à toutes et à tous. Bienvenue dans le Zouxelove, mesdames, messieurs, sur le www.djpatosradio.fr. Bonne écoute à vous. Willy, s'il te plaît. S'il te plaît, Willy. D'accord ? D'accord. Elle s'appelle Alda.

Alda qui devait être avec nous demain, donc on s'excuse pour Alda. Demain, il n'y aura pas d'émission, mesdames, messieurs. Donc, vous aurez que de la musique. Donc, on a reporté le rendez-vous d'Alda à mercredi prochain.

inquiétez pas, on sera là jeudi avec deux invités. Hein. Séparément, bien sûr. Bonjour Willy. Voilà. Alors jeudi, on aura Norlys Feliciano en première heure et en deuxième heure, Marie-Josée.

Allez, vous êtes vraiment les bienvenus sur le www.djpatosradio.fr. Je rappelle notre invité aujourd'hui, Mermaid, qui sera avec nous d'ici un instant depuis la France hexagonale. Un grand salut à Sonny Boy, comment il va?

rappelle que la Martinique et la Guadeloupe sont placées en vigilance jaune pour forte pluie et orage. Et oui, ça a commencé à déferler hein, du côté de la Guadeloupe. Hein. Donc, si vous sortez, soyez prudents sur les routes, d'accord ? Alda, avec ce très beau titre, vous et moi, je rappelle qu'on va retrouver mercredi prochain sur le www.didipatosradio.fr. Aujourd'hui, c'est son anniversaire. Et oui, elle nous présente un EP avec sept titres. Et cet EP s'intitule « L'effet papillon ». Et voici un des titres qui se démarque déjà. Ne me demande pas.

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souvenez-vous, lors de son passage pendant les vacances avec nous en studio, elle nous avait sorti quelque chose qui s'appelait Bouger. Elle arrive là pour Octobre Rose. Elle s'appelle Shine, Lumière Rose. Bonsoir Hélène, bonsoir à tous ceux et celles qui nous rejoignent au fur et à mesure. Vous êtes vraiment les bienvenus. Merci. Et de partager surtout le TikTok live. Merci surtout.

Sunshine avec Lumière Rose. Très beau titre pour l'Octobre Rose, bien sûr. Encore une petite nouveauté, mesdames, messieurs, avant de retrouver notre invité qui sera Mermaid, qui sera avec nous tout à l'heure. C'est des boys, ça va, tranquille? Alors faites bien attention si vous êtes sur les routes, car il pleut énormément du côté de la Guadeloupe. Et puis du côté de Bémaro, même ça déferle en ce moment.

Jesse Belval, le tout nouveau Jesse Belval, et le titre Ça qui fait mal. La belle composition, réalisation signée Fred Deye. Allez, toujours sur le www.djpatosradio.fr.

d'ici une petite minute. Hein. Bonsoir à Roger, bienvenue parmi nous. Bonsoir à Hélène. Bonsoir à Nati. Bonsoir à Grace.

0: est avec nous. Enfin, il est arrivé, Mermaid, qu'on va dire. Bonsoir, Mermaid.
1: Bonsoir.
0: Comment va?
1: Ça va et vous?
0: Ça va très bien, merci de notre côté. Ben voilà. Et je sais que tu tournes énormément en ce moment, mais on a voulu prendre un petit peu de temps de ton temps afin qu'on puisse échanger ensemble. Ça te va?
1: Oui, ça va.
0: Oui. Ok. Alors, Mermaid, dis-nous c'est qui Mermaid? Présente-toi.
1: Mermaid fait partie de ma personnalité. C'est Mermaid, c'est moi en même temps. C'est Mehdi et Mermaid, c'est la même personne.
0: D'accord. Alors, Mermaid, c'est vrai que depuis quelques temps, tu es en train, depuis les vacances, hein, il y a un gros buzz qui se fait autour de toi. Ok. Avec un titre que tu as fait au départ, qui n'était pas un titre. Au départ, tu as juste voulu faire quelque chose comme ça, parce que je sais que tu es une fille qui s'amuse énormément, n'est-ce pas? Et, oui. tu as fait quelque chose comme ça. Tu t'y attendais à avoir un succès avec ça?
1: Non, pas du tout.
0: Pas du tout?
1: Non, pas du tout.
0: Mais comment est venue l'idée? Tu t'es réveillé un matin, tu t'es dit, laisse-moi faire ça?
1: Non, j'étais juste fatiguée et j'attendais mon copain dans la voiture. Uh-huh. Et comme j'ai l'habitude de faire des petites délires comme ça, je m'ennuyais complètement. Donc voilà, j'ai fait la vidéo et puis j'ai posté, puisque bon, je poste la plupart de mes vidéos comiques comme ça.
0: Tout à fait, t'en as pas mal parce que je te suis depuis un moment. Et tu as une voix, mais on va revenir sur cette voix tout à l'heure. On écoute quelques notes pour ceux et celles qui nous écoutent, pour qu'ils puissent bien comprendre de quoi on parle et savoir aussi c'est qui Mermaid, parce qu'il y a pas mal souvent qui ont déjà entendu, mais ils vont bien comprendre c'est qui Mermaid, qui est une artiste, hein, mesdames, messieurs, qu'on le veuille ou non, c'est une artiste. On écoute quelques notes du titre qui a fait le buzz pendant les vacances et on se retrouve tout de suite après Mermaid.
1: Mm-hmm. C'est bon.
0: Pas de problème, allez, c'est parti.
1: Balance Titché.
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1: Allez, je vous invite à partager au maximum, s'il vous plaît. Et c'est Mermaid qui est notre invité. On se retrouve tout de suite après.
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1: De retour avec notre invité. Je rappelle, mesdames, messieurs, pour les concerts, vous, les places sont déjà disponibles via notre WhatsApp 06 91 26 29 80. 06 91 26 29 80. 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Thierry Cam, merci à vous et merci d'être avec nous sur le www.digipotosradio.fr. Et vous avez vu pendant la pause comment Mermaid, elle s'amuse. T'es toujours comme ça, de tout le temps, Mermaid.
6: Oui, oui.
1: Et d'où tu tiens ça?
6: Je sais pas. C'est comme ça que je suis et c'est ça mon problème.
1: Mais pourquoi c'est un problème?
6: Parce qu'il faut canaliser mon énergie.
1: Ben d'accord, ok, d'accord. Alors, Mermaid, pour revenir au titre Fesse, quand tu as fait ce petit délire sous les réseaux, tout de suite, tous ceux et celles qui te suivent, hein, et bien d'autres au-delà, ont beaucoup apprécié. Comment est venue l'idée après de mettre ça sur un titre?
6: Ah, parce qu'ils m'ont dit.
1: Ils t'ont demandé.
6: Ils m'ont dit, j'ai fait.
1: Ok. Et donc rapidement
6: en commentaire TikTok, ils m'ont dit fais un son et j'ai fait.
1: Et tu as dit pourquoi pas? Et tu as tenté?
6: Ouais, j'ai dit je fais, mais j'ai pas tenté pour j'ai juste fait parce qu'ils m'ont dit fais.
1: D'accord.
6: Parce que voilà, je suis quelqu'un que je touche un peu à tout, donc bon, j'ai fait.
1: Alors, il y a aussi un bruit de couloir, Mermaid, on dit que tu es la sœur de Kalash. C'est vrai ou c'est faux?
6: C'est vrai, c'est vrai.
1: C'est vrai. Et ton frère, il en pense quoi?
6: De quoi?
1: De
6: que tu sois sa sœur?
1: Ouais. Non, pas que tu sois sa sœur. De ce délire qui est devenu à point de titre.
6: Il s'y attendait pas. Personne s'y attendait.
1: Il y a personne ne s'y attendait d'ailleurs. Hein. Personne ne s'y attendait.
6: Personne.
1: Uh-huh. Et alors?
6: C'est tout, hein. Bon, maintenant que le délire installé, il aime, mais personne s'y attendait.
1: Et ta maman, elle a pris comment ce petit délire au départ?
6: Elle s'y attendait pas non plus.
1: De plus? Même toi-même, tu n'étais pas prêt pour ça non plus, Mermaide.
6: Oui, moins, mais moi, je peux quand même comprendre tout ce qui s'agit TikTok, les j'aime, les follow, les partages. J'ai compris tout de suite ce qui allait se passer, en fait. Mm-hmm. Parce que je suis sur TikTok depuis un moment, donc quand j'ai vu le mouvement, j'ai compris.
1: Tu as compris le truc,
6: mais elle ne va pas comprendre. Même si elle voit des likes, elle ne va pas comprendre.
1: Mm, ouais.
6: Elle ne va pas comprendre ce que ça peut apporter, en fait.
1: Mm. Alors, il y a Ambre qui dit « Fais une chanson avec ta belle voix ». Je vais venir dessus tout à l'heure. Ça, pour le moment, je mets ça en parenthèse. Elle dit aussi tu ressembles à ta maman. Donc, c'est vrai ou c'est faux?
6: Oui, beaucoup.
1: Beaucoup?
6: Ah oui, beaucoup, beaucoup.
1: Ok. Alors, quand j'ai commencé à te suivre, Mermaide, avec le timbre de voix que tu as, je me suis dit, il faut que je rentre en contact avec cette fille pour lui proposer un zouk. Est-ce que tu aimes le zouk, Mermaide?
6: Oui, j'aime le zouk et le compas. Et je préfère le jazz quand même.
1: Tu préfères le jazz?
6: Mais le jazz blues. En fait, je ne connais pas vraiment le style exact. Puisque quand je chante, j'ai l'impression de mélanger des styles parfois.
1: D'accord.
6: Je ne sais pas. Okay. C'est quoi exactement?
1: Mais ça t'a déjà dit de faire un titre zouk?
6: Oui. Mmh. Sauf que je ne suis pas super, super sentimentale. Je peux faire un zouk. Un zouk, sur les femmes, sur la vie, sur les émotions peut-être. Mm-hmm. Mais direction un homme, je pense pas.
1: Non, moi je te
6: par
1: le
6: rapport,
1: compte.
6: Voilà.
1: Mais tu vas dans la voie où tu es déjà, et dans ce que tu te sens à l'aise. Mais moi,
6: C'est-à-dire, j'ai une voix très rock en fait.
1: Exactement. Exactement.
6: Donc, voilà.
1: Et c'est pour ça que je me suis dit que ta voix sur un zouk, et pas un zouk love, hein, mais un zouk béton, un zouk bien cadencé. Voilà, comme les zouks qu'on avait avant là, un zouk qui tourne dans les 98-100 BPM, je pense que ça peut le faire. Oui. Tu y penses, sérieusement? Tu me promets de sortir ça de ces zooms?
6: Oui, mais déjà, j'ai fait un titre qui doit sortir bientôt.
1: D'accord.
6: Qui s'appelle Changer. Bon, c'est un zouk rétro. Mm-hmm. Voilà. Mais j'aimerais quand même aller un peu plus loin dans ce style de musique-là.
1: D'accord.
6: J'aimerais pousser ça un peu plus loin, quoi. Mm-hmm.
1: D'accord. Alors, Mermaide, depuis là, tu es en métropole, hein, je rappelle. Et j'ai vu ton planning, là, il est hyper chargé. Hein, Paris, Toulouse, un peu partout, tu tournes un peu partout.
6: Oui, c'est ça.
1: Ça te fait plaisir de voir comment le public réagit quand tu montes sur scène?
6: Oui, oui, oui, j'aime ça.
1: J'aime ça?
6: Oui. Ah ouais. J'aime les gens en général, donc j'aime ça.
1: D'accord.
6: Ah, j'aime trop ça. Ah ouais.
1: Et comment est la relation entre ton frère et toi, Kalash?
6: Ça va, c'est mon grand frère. Ça va.
1: Le titre, mon frère, c'est pour lui?
6: C'était pour lui, oui, d'une partie, pour lui faire écouter un petit peu mon potentiel. Hein,
1: d'accord. Mais,
6: oui, parce que voilà, comme je fais en fait mes accords de mon côté.
1: Uh-huh.
6: Donc, voilà, quand je fais mes titres, j'aime bien qu'il me dise s'il aime ou pas, au moins. Uh-huh. Et là, il a aimé ce son-là. Et d'une part pour ça, mais d'une part surtout pour par rapport aux commentaires. Les gens me demandaient beaucoup sur la sœur de Kalash et tout, il fallait que je réponde.
1: Mm-hmm. Donc c'est une façon pour toi de les répondre. Et,
6: de leur répondre, oui.
1: Parce et basta, on passe à autre chose. Et toi tu avances. Et toi, tu avances.
6: Ouais, c'est ça.
1: Mm-hmm. On écoute ce titre-là et on se retrouve tout de suite après?
6: Oui.
1: Ok, attention, c'est parti, mesdames et messieurs.
7: Laisse-moi vous dire quelque chose. 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

0: mon frère, c'est mon frère.
1: Mais j'ai l'impression, le jour que tu écrivais ce titre-là, tu prenais déjà un délire dedans, même avant de poser la voix.
0: Oui, parce qu'on me bombardait de messages par rapport à mon frère, donc il y avait mon frère, mon frère, mon frère, mon frère dans ma tête. J'avais que ça en tête, j'ai essayé d'écrire un son. C'est ce qui est venu, en fait.
1: Ouais. D'accord. Et tu sais, Mermit, tu n'as pas tort, parce que ça ne sert à rien des fois d'aller chercher des complications dans des textes, des trucs vraiment simples, et ça reste dans la tête des gens en permanence.
0: C'est ça. Après, je suis forte quand même pour trouver de bonnes paroles.
1: Mais tu m'étonnes. Je ne suis pas surpris. Je ne suis pas surpris. Donc, depuis combien de temps tu t'es lancé du côté d'artiste?
0: Alors, ça dépend, parce que je suis protéiste angulaire, donc je suis déjà artiste depuis un moment.
1: Ah, d'accord, ok.
0: Depuis la naissance.
1: Et la musique? À quel
0: la
1: moment?
0: Musique, c'est depuis la naissance aussi, parce que ma maman chante pour nous depuis qu'on est jeune, en fait.
1: Oh là là là là. Donc, tu sors d'une famille de musique, alors?
0: Ouais, ma mère faisait beaucoup de théâtre. Elle nous chantait beaucoup, beaucoup, et elle nous forçait à retenir la bohème.
1: D'accord.
0: Sans que mon cœur doit connaître pas au cœur aussi.
1: Voilà. Donc c'est bien resté dans ta tête, la bohème.
0: La bohème, excusez-moi, non. La paloma, adieu, adieu, c'est toi que j'aime. Ce son-là.
1: Ok. Donc elle remplissait ça dans votre tête, elle chantait ça tout le temps dans votre tête.
0: Voilà, et puis tout autant, enfin, d'autres chansons aussi, mais beaucoup celle-là.
1: Beaucoup celle-là.
0: Et puis aussi Cindy Faustin, maman.
1: Ah oui, Cindy Faustin, tout à fait.
0: Voilà, elle me faisait répéter ce son-là, et puis je la regardais, je chantais, j'avais envie de pleurer.
1: Et pourquoi?
0: Parce que ça dit qu'il faut aimer sa maman. Et tout.
1: Mais tu aimes ta maman?
0: Moi, j'étais très émotive.
1: Ah, ouais, ok, je comprends.
0: Ouais, c'est ça.
1: Donc, quelles sont tes prochaines dates, tes prochaines tournées, Mermaid?
0: J'en ai plusieurs, là. J'ai le 10 octobre, j'ai à Paris. J'ai le 17 octobre, normalement, à La Réunion.
1: Oui, j'ai vu que tu vas à La Réunion également.
0: Oui. Le 23, je crois Bordeaux. Enfin, je me trompe. Hein. Le 30. Mais j'ai la liste là, je vais vous envoyer le flyer.
1: Il n'y a pas de souci.
0: Le 30, j'ai l'Empire à Paris, le 31. Clamart, je crois. Et j'ai bientôt la Guadeloupe, normalement.
1: Donc Mermaid arrive en Guadeloupe très très prochainement. On va dire ça comme ça.
0: J'espère. Ouais. Ah ouais, j'avais besoin d'aller.
1: Tu connais déjà la Guadeloupe ou pas?
0: Ouais, j'ai déjà été en Guadeloupe. J'aime tellement la Guadeloupe. J'aime les Guadeloupéens.
1: D'accord.
0: J'aime les Guadeloupéens. Ah ouais, j'aime. Il y a beaucoup de chansons des Guadeloupéens que je chante. Oh. Par rapport à ma voix.
1: Ah ouais. Tu peux nous fredonner quelque chose?
0: Oui.
1: On t'écoute.
0: Un son à moi ou un
1: son? Non, un son guadeloupéen que tu aimes bien.
0: Oh là là.
1: Ok, quand ça va venir? Quand ça va venir tout à l'heure?
0: Oui.
1: Hein, quand ça va venir tout à l'heure? Et de les artistes zouk Guadeloupe Martinique, quels sont les artistes zouk que tu aimes beaucoup, que tu apprécies?
0: Que j'écoutais beaucoup, Fanny G. Ouais.
1: Et c'est son anniversaire aujourd'hui.
0: C'est pas vrai?
1: Oui, c'est son anniversaire aujourd'hui.
0: Oui, joyeux anniversaire, madame. Joyeux anniversaire, Fanny G. Wow. Eh bien, j'écoutais beaucoup, beaucoup Fanny G. Beaucoup, depuis toute petite.
1: Alors, on te demandait Lila Chico.
0: Non.
1: Ok.

0: d'accord.
1: Oui, voilà, on crée un tampon.
0: Mermide, alors, la façon dont tu es, très comique, toujours à délirer et tout, avec ton copain, ça se passe comment? Qu'est-ce qu'il te dit?
1: Pareil. Ils sont habitués en général, mes copains. Ouais, ça va, ça se passe bien.
0: À ce qui paraît, tu étais très taquine à l'école.
1: Oui. Mais jusqu'à maintenant.
0: Jusqu'à maintenant.
1: Ah oui, oui, oui. C'était. Ah ouais, à l'école, je bavardais beaucoup. Je restais pas en place. Je voulais toujours écrire la date au tableau.
0: D'accord.
1: Je voulais toujours participer.
0: Donc voilà. Donc, je rappelle, mesdames, messieurs, c'est Mermaid qui est avec nous avec son titre Fesses. Le titre s'appelle Fesses. Les titres qu'on a écoutés, Mermaid, ils sont disponibles sur les plateformes en téléchargement légal?
1: Oui, bien sûr. Oui, oui. Sur YouTube, Spotify, iTunes Music. Voilà, sur toutes les plateformes. Mais je mets le lien sur mon TikTok, Instagram pour qu'on puisse suivre.
0: Donc, on vous demande, mesdames, messieurs, d'aller vous procurer les différents titres de Mermaid comme Mon Frère ou encore Fest. Et il y a un titre qu'on n'a pas encore écouté et que je vais faire découvrir maintenant à Mermaid, c'est Je dois quoi? Pourquoi tu fais ça?
1: Ah, celui-là, il a une histoire.
0: Ok. On arrive tout à l'heure pour l'histoire, d'accord?
1: Oui, oui. Je me dois payer au fond. Jusqu'à mon petit contraire, je sais ce que je dis, je sais ce que je vois. C'est Mermaid. Et Fiumia, elle a plus son électricité?

0: Alors, je vais juste répondre à Widi. Widi, ça ne te plaît pas, tu t'en vas. Tu peux partir. Ça, on n'a pas besoin de toi. Désolé, hein. J'aime beaucoup les gens de la Martinique. On est très écoutés en Martinique. Mais ça ne te plaît pas, ça sera rien de mettre des mots comme ça. Tu t'en vas. Merci beaucoup. Donc, je demande aux modérateurs, aux modératrices qui sont là, de faire le nécessaire. Merci.
1: J'ai retrouvé pour la chanteuse guadeloupéenne, c'est Jocelyne Labille.
0: Ah, aïe, j'ai déposé les clés.
1: Je peux... Ah, comment vous saviez? C'est ça que j'allais faire.
0: Allez, vas-y.
1: Exactement. J'ai déposé les clés à l'endroit où tu sais. C'est tout ce que je connais.
0: Tu vois quand je te dis que... Tu vois quand je te dis ta voix ira bien sur un zouk?
1: Ah ouais, ce type de zouk que j'aime. Merci.
0: D'accord.
1: Ce type...
0: Alors, nos amis TikTokers et TikTokers, je vous demande de tapoter aussi notre live afin qu'on puisse bien la sécuriser. Tapoter. Alors, Mohamed, demande-leur de tapoter, s'il te plaît.
1: Tapoter, les gars, tapoter.
0: Alors, Mohamed, l'histoire sur Je te dois quoi?
1: C'est parce que mon copain m'a dit que je lui devais de l'argent.
0: Ton copain?
1: Ouais.
0: Ah bon?
1: Oui.
0: Il t'a dit ça pourquoi? Il rigolait, il a fait une plaisanterie avec toi?
1: Ouais, comme ça, dispute de couple, et puis il m'a dit que je lui dois, et puis je lui ai dit, je te dois quoi? J'ai mis la musique en même temps, et j'ai dit, mais dis-moi, je te dois quoi? Tu dis que je te dois. En pleine dispute, et c'est de là qu'il a fait, en mode, qu'est-ce que tu dis là? J'ai dit, ouais, là, ça va faire buzz. Obligé que je le sorte, celui-là. Il est sorti.
0: Ok, d'accord.
1: Mais je suis honnête.
0: Ok.
1: Mais oui, puisque dans le sens de la musique, on sent bien qu'il y a une certaine rage.
0: Tout à fait.
1: Je dois quoi? Mais dis-moi, je dois quoi?
0: En tout cas, moi, j'étais loin à penser que c'était ton copain.
1: Oui. Mais mon copain, moi, on est très complice, en fait.
0: D'accord. Donc là, maintenant, tout va bien. Là, tout va bien.
1: Oui, tout
0: va
1: toujours. Et t'es bien, oui. C'est complice, oui.
0: Mais, c'est quoi tes plats préférés?
1: J'aime les lasagnes, d'ambre et crevettes. C'est tout.
0: Ce sont mes plats préférés. C'est fou que presque tout le monde, ils aiment ça. Les d'ambre et les crevettes. D'ambre et wassou.
1: Ouais, je pense que c'est parce qu'on le mange rarement.
0: Tu penses?
1: Oui.
0: Moi, je peux en manger tous les jours.
1: Ah bon, mais c'est pas le préparer, c'est pas tout le monde qui veut peut-être le préparer tous les jours, c'est ça?
0: Oui, il y a ça aussi.
1: Tapoter les amis, tapoter.
0: Et tes sorties préférées, c'est quoi?
1: Mes sorties. Le shopping.
0: Quelle femme qui n'aime pas ça?
1: Ah, moi, je peux prendre ça pour une activité. Voilà.
0: Il y a quelqu'un qui dit... Alors, il y a une personne qui dit, c'est pas ceux qui dit, tu parles comme Kalash, comme ton frère.
1: Après, c'est mon frère, c'est normal. C'est ça que j'explique.
0: Là, ton frère donne ta musique, là.
1: Ouais, c'est ça, à chaque fois, je dois dire la même phrase. C'est pour ça que j'ai fait une musique avec.
0: Donc tu lui disais que tu aimes les shopping. Ça t'arrive d'aller faire des shopping des fois avec ta maman?
1: Ouais, ma maman. Souvent, la plupart du temps, c'est avec ma maman. Et puis, j'aime sortir aussi, j'aime m'amuser. J'aime bien m'amuser. En fait, je m'adapte. Je peux faire du bowling, je peux faire... plein de choses, hein. J'aime les activités. Ouais, je suis très jeune dans ma tête.
0: À savoir.
1: Voilà.
0: Et que tu restes comme ça.
1: En même temps, je sais avoir la tête...
0: droite comme il faut.
1: J'ai une maturité. Souvent, on pense que je suis plus âgée.
0: Et avec le respect.
1: Oui. Voilà, merci, parce que voilà, j'ai de la joie de vivre. Ouais.
0: Et ça depuis tout petit, Mermaid?
1: Oui.
0: Mais ta maman et ton papa, ils te disaient quoi quand tu bougeais autant comme ça?
1: On m'appelait Pipelette.
0: Ah, t'es bon qu'à parler.
1: Ouais, mais ça a servi, heureusement que j'ai été une Pipelette, parce que sinon, j'aurais pas fait le TikTok.
0: Ouais, ça c'est vrai. Ouais, ouais, j'aurais été une grande timide.
1: On me disait calme-toi, que je suis trop excitée.
0: En tous les cas, tu ne regrettais rien?
1: Non, je faisais six sports en même temps, en une semaine.
0: Une semaine,
1: j'avais six sports quand j'étais plus jeune, tellement j'avais d'énergie.
0: Quels sont les sports que tu faisais?
1: Je faisais plusieurs sports que j'arrêtais à chaque fois. Je faisais de l'équitation, je faisais du football, je faisais du basket. À l'école, je faisais toujours tous les sports qu'il fallait faire, roller, badminton. J'ai essayé de l'athlétisme, j'ai essayé la gymnastique, j'ai essayé la natation.
0: Et un gros lequel que tu préférais?
1: Vraiment, je sais pas. Je suis une touche à tout. Il n'y a aucun vraiment que j'avais en sport préféré. À part, peut-être le football, j'aimais bien, mais tout le monde disait que j'étais nulle.
0: C'est vrai? Parce que tu as deux pieds gauches, c'est ça?
1: Non, je joue très bien. Alors pour moi, pour ma part, non. De mon côté, je vois aucun problème. Mais tout le monde m'a dit que je vois. J'ai dû faire un but sur 4 mois. Mais je m'amusais. J'aimais bien en fait l'ambiance, c'est l'équipe féminine. J'aimais bien en fait. Voilà.
0: Tu nous promets, Mermaid, le jour que tu es de passage en Guadeloupe, de venir faire un tour au studio?
1: Oui. Alors, ça dépend du timing. Mais si je ne veux pas venir, vous venez me voir.
0: Il n'y a pas de problème.
1: Ah, là, est-ce que vous allez tenir votre promesse?
0: Je n'ai qu'une parole. Moi, je n'ai qu'une parole.
1: Ok, j'ai retourné parce qu'on s'est chaud.
0: Moi, je n'ai qu'une parole.
1: Oh là là.
0: En tous les cas, mesdames, messieurs, croyez-moi, cette fille est d'une simplicité. Notre premier contact très bien passé. Et voilà, avec les échanges, quand j'ai demandé les titres et tout, avec respect et tout, mais franchement, reste comme tu es, et surtout que tu tombes sur un très bon producteur pour ne pas te faire couillonner.
1: Mm-hmm. Ouais, c'est ça, il y a beaucoup de vautours.
0: Ah là là, je suis sûr qu'il y en a déjà beaucoup qui tournent autour de toi.
1: Ah, beaucoup.
0: Mm-hmm. Mais lorsqu'on est fort comme Kalash, on ne peut pas se faire couillonner.
1: Ah! C'est ça.
0: Je dis ça, je ne dis rien.
1: Mais ça, c'est pour toute autre personne qui se lance que dans la musique. Il faut faire attention. Faire attention. Il faut poser les bonnes questions et puis aller demander sur Internet, aller demander aux gens.
0: Alors, il y a quelqu'un qui t'a dit « Il te voit bien dans Bandit 2 ».
1: Ah, il y a beaucoup de personnes qui m'ont proposé ça, de faire le casting. Ils m'ont demandé pourquoi j'ai pas participé, mais j'avais pas vu le casting, j'ai pas vu. Mm-hmm. Et j'aime tellement ça, la comédie, que j'étais plus jeune, je voulais être actrice, voilà.
0: Et tu en penses quoi justement de cette petite série de tournée en Martinique? Bandit, tu en penses quoi?
1: Ah, j'aime beaucoup. Ah ouais, ça a pu mettre notre qu'il en va à l'heure. Ah,
0: exactement.
1: Ouais, franchement. Mm-hmm. Ah ouais. J'ai regretté qu'il n'y ait pas de deuxième saison. Je ne sais pas comment ça se passe maintenant. Mais s'il y avait une deuxième saison, j'aurais bien aimé faire partie de la série. Ah ouais, j'aurais tout donné. Prenez-moi.
0: Mais je pense qu'ils sont en train de tout faire pour qu'il y ait une deuxième série. Même s'il n'y a pas Netflix. Mais ils sont en train de tout faire afin qu'ils puissent avoir une deuxième série. Donc on attend de voir.
1: Ok.
0: Mermaid, c'est le mois d'octobre, octobre rose, on parle beaucoup de cancer et tout. Deux mots, tu peux nous dire deux mots dessus?
1: Deux mots de fin?
0: Pas de fin, mais ce que tu en penses sur le cancer du sein, qu'est-ce que tu en penses? Et quel conseil tu peux donner aux femmes?
1: Je conseille aux femmes d'aller se faire dépister. C'est quelque chose à faire comme ça, histoire de prévenir certaines tumeurs, certaines maladies comme le cancer. Voilà, premièrement. Et puis je ne veux pas qu'on se dise que je sais que c'est pas facile, mais il faut essayer de prier le Seigneur et se dire que une maladie n'est pas fatalité. Il faut essayer, c'est pas facile.
0: Ça, c'est vrai.
1: Voilà. Il y a beaucoup de personnes que j'ai déjà rencontrées qui, qui ont des tumeurs, cancers, mm-hmm. et qui n'en parlent pas. C'est pas facile, mais il faut rester fort. Donc vraiment.
0: C'est un sujet qui te touche, Mermil?
1: Oui, parce que moi-même, j'ai eu quelques problèmes féminins. Vous savez, au niveau des tumeurs, les ovaires, tout ça. Mm-hmm. Donc, je comprends tout à fait. J'ai des analyses à faire.
0: D'accord.
1: Voilà.
0: Mm-hmm. Mais oui, tu restes là. On arrive pour la fin tout à l'heure. On fait juste une courte pause.
1: Oui.
2: 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Il est 16h aux Antilles.
3: 22h en métropole. 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
1: Bien sûr, qui est avec nous, et on arrive déjà à la fin de cette très belle émission, Mermaid. Comment peut-on suivre Mermaid sur les réseaux sociaux? Les différents réseaux que tu es dessus?
2: Alors, j'ai TikTok, Instagram, Snap. Donc, on peut me suivre sur Snap en tapant Mermaid TV, je peux écrire.
1: Oui, oui,
2: Mermaid TV. M-R-M-I-D T, pardon, V.
1: D'accord.
2: Ça, c'est Snap. J'ai aussi Instagram.
1: Vas-y.
2: Mermaid. Voilà, M-E-R-I-D. Et TikTok. On peut me voir sur YouTube aussi pour écouter mes musiques. Excusez-moi, je vous donne ça tout de suite. Mermaid. Instagram, c'est Mermaid. Maid, M-E-R-M-E-I-D. M-E-I-D. TikTok, on l'a sous nos yeux. Hein? TikTok, Mermaid.
1: Qui c'est qui t'a donné ce surnom, Mermaid?
2: C'est moi, parce que mon papa est marin pêcheur et j'aime la mer, donc depuis toute petite. Donc j'ai mélangé mer et mon prénom.
1: D'accord.
2: Donc ça a fait Mermaid.
1: D'accord. Le mot de la fin pour toi, Mermaid.
2: Merci à vous de me suivre et puis continuez à vous aimer. Aimons-nous ensemble. Acceptons-nous comme nous sommes.
1: Alors, la personne qui a écrit Mermaid, c'est pas comme ça que ça s'écrit. Il n'y a pas de A ni à la fin. C'est Mermaid. M-E, c'est ça? Oui.
2: Pour Instagram.
1: Oui, il y a quelqu'un qui a marqué Mermaid, mais il a mis A-I-R-D-E.
2: Non. Instagram, c'est Mermaid. M-E-R-M-E-I-D. M-E-I-D. J'ai envoyé.
1: Alors, il y a quelqu'un qui dit, il avait ta première prestation il y a longtemps à la télé sur une chanson de Kassav.
2: Oui.
1: Mauvais jour.
2: Parce que j'ai repris. J'avais repris Siro.
1: Siro, oui,
2: j'aime,
1: oui, oui.
2: J'aime beaucoup Siro.
1: Ah, c'était toi qui avais les chaussures qui sortaient à ses pieds-là?
2: Oui. Non, c'est pas moi.
1: Ah, ouais, d'accord.
2: C'est pas moi.
1: Ah, ouais, d'accord.
2: Mais okay. La dame, ils ont dit qu'elle me ressemble.
1: D'accord.
2: Ils pensaient que la dame, c'était ma maman.
1: Ok. En tous les cas, Mermaid.
2: Tout le monde m'a dit, la dame, c'est ta maman. Puis je dis aujourd'hui, j'ai déjà une maman. Tout m'a dit, c'est moi. Non. Mais c'est vrai que j'aime ce son.
1: D'accord. Mermaid, en tous les cas, je te remercie d'avoir accepté notre invitation.
2: Avec plaisir.
1: Et ce sera un plaisir pour nous de te recevoir à nouveau, mais avec un petit zouk.
2: Ouais, j'aimerais bien. Je vais pas vous mentir, j'aimerais bien. Vous allez bientôt entendre que j'ai un zouk rétro qui doit sortir là.
1: Pourquoi tu dis zouk rétro, Mermaid?
2: Je crois que c'est zouk rétro.
1: Pourquoi le mot rétro?
2: Parce que quand je change des instrus ou même quand je leur fais pas des instrus, je tiens à avoir cette note rétro. J'aime ça.
1: Alors,
2: j'aime ça dans tout. J'aime ça dans tout. Les rap, j'aime les rap old, les rap anciens. J'aime, voilà, le zouk rétro. J'aime tout ce qui est ancien.
1: Alors, Mermaid, tu sais qu'il y a uniquement Guadeloupe et Martinique qui appellent notre musique rétro. Les autres pays ne disent pas que leurs musiques sont rétro.
2: Ah.
1: Ils appellent leur musique des gold, de l'or, des diamants, rubis, mais pas rétro.
2: D'accord, donc zouk rubis?
1: Zouk diamant ou zouk nostalgie.
2: Ah.
1: Tu as appris quelque chose aujourd'hui?
2: Je vais analyser votre information, mais je pense que j'ai appris quelque chose aujourd'hui, oui.
1: Donc voilà, il y a uniquement aux Antilles. Il y a uniquement aux Antilles, ils disent que leur musique sont rétro et rétro. À Jamaïque, ils ne vont jamais dire que leur reggae est rétro. Jamais. Ils appellent ça des gold.
2: Ah, si, l'ancien.
1: Ouais. Voilà. Au classique, voilà, comme vient de dire France. Au classique. Même les Haïtiens, ils n'appellent pas leur comparé trop.
2: Ah bon?
1: Non.
2: Mais quand on ne peut. Les esprits qu'on trouve, c'est en tapant Zoukri, c'est ça.
1: Ils disent ça comme ça, mais il y a uniquement nos Antilles qui disent ça, que nos musiques sont rétro, alors que notre musique n'est pas rétro. Notre musique, elle est très belle, elle a de la valeur. Donc voilà, ce sont des golds pour moi. Et tout de suite qu'on a fini avec toi, justement, on va passer pas mal de zouk nostalgie, des zouk de diamants, okay, des zouk que tu as aimé, que tu as entendu. Donc, jusqu'à 17h, ça sera ça. Donc, jusqu'à 23h pour toi qui se trouve en ce moment du côté de la métropole. Merci, Mermaid. Et on se dit à très bientôt.
2: Merci à vous. Oui, à très bientôt.
1: Et reste comme tu es. Ne change pas.
2: Merci. À très bientôt.
1: Et pour finir, ben. On s'écoute fesses, hein? Combien de fois que tu bisses le morceau quand tu es en prestation?
2: Combien de fois?
1: Combien de fois tu bisses ce morceau-là? Parce que je suis sûr que le public te redemande encore.
2: Non, tu te fais au moins, ah ouais, au moins 4 fois. Hein.
1: Alors, il y a quelqu'un qui dit très bientôt, Mermaid à l'île Maurice.
2: Ouais!
1: Ok, d'accord, je ne dis rien. Mermaid, merci. Et on se dit à très bientôt.
2: Avec plaisir, merci à vous. À très bientôt, bye bye. C'est Mermaid.
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1: Mermel qui est avec nous avec de très beaux messages. Il y a Mona qui te dit super ma belle, t'es en live pour une fois, ça fait trop plaisir de te rencontrer. T'as vu tes messages. Il y a encore il y a Véro qui dit t'as vu, je t'avais dit que tu allais péter. Mais là tu as tout pété.
2: Ouais c'est vrai.
1: Allez. Merci et on se dit à très prochainement Mermaid et bonne tournée parce que tu es en pleine tournée là en ce moment.
2: Oui, merci beaucoup, bye bye.
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bonsoir du côté de la Martinique, comment allez-vous? Tranquille, posé, dosé. Et quel temps chez vous, sachant que vous êtes placé en vigilance jaune également, comme tout comme la Guadeloupe. Hein?

petit colibri en Guadeloupe aussi. Hein. Il y a eu des arrestations musclées bon, au niveau du lycée de Lemoule ce matin. Oh là là, c'était vraiment chaud. Hein.

année 1985, Chic Day, regardez bien. Un album qui avait été interdit au moment à la vente. Pourquoi? Parce que c'était l'affaire Georges Faison. Je ne sais pas que si vous vous en souvenez, l'affaire Faison, où toute la Guadeloupe était bloquée, Fond de la Gaba bloquée, personne ne pouvait circuler. Car ils avaient incarcéré M. Faison.

0: pour eux, le titre était révolutionnaire, mais bon. Chic Taille avec ce très beau titre, regardez bien. Souvenir 1985.
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Petit colibri, d'accord, mais...

rappelle et remercie déjà tous ceux qui étaient présents dimanche à la scène des mémories. On vous distille tout ce genre de musique. Vous êtes bien amusés. Donc, remerciements à tous ceux qui étaient présents et qui ont assisté au live de Yannick Cabrion. Et je rappelle qu'au mois de novembre, car ce rendez-vous, scène des mémories, c'est un dimanche par mois. Donc au mois de novembre, ce sera le 8 novembre, dimanche 8 novembre, notez bien la date. Toujours du côté de la Casa Talaja et Bémaro. Rendez-vous de la scène des mémories. En live, Dominique Berger.

0: ce qui est bien, mesdames et messieurs, quand à la sonde des mémories, lorsqu'on vous dit ce genre de musique, pour entendre des gens chanter pendant qu'ils sont en train de danser. Oh, ça belle.
1: Reste à l'écoute, on revient juste après ça. Le compte à rebours commence maintenant. 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
0: On est de retour, mesdames, messieurs, toujours dans nos Zouks de diamants sur le www.djpatosradio.fr. Allez, bonne écoute à vous, merci. Bonsoir, Jeannette. Et on se met à tapoter, s'il vous plaît. Hey, bonsoir, Marika. Bonsoir, Tikiki 972.

un petit peu de colibri. Bonsoir à nous, bienvenue parmi nous. Alors, Tanou qui a pris son pied hein, dimanche à la Sunday Memory. N'est-ce pas, Tanou? Marika Foster avec ce très beau titre. Si moi faire mal. Pardonnez-moi. Pardonnez-moi. Elle est de nature comme ça, elle fait pas mal à nous.

Marika Foster qui fait aussi de très beaux gâteaux. Hein. Marika, il faut nous emmener un gâteau de séjour hein, à Digipatos Radio. Hein. Aïe, aïe, aïe, voici un titre qui a marqué bon nombre d'entre vous. Merci à nous. Aïe, aïe, aïe, écoutez ça.

uniquement des zouks de diamants, bien sûr, sur le www.djpatosradio.fr jusqu'à 17h, heure des Antilles, 23h, France hexagonale.

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par Guy Adélaïde Lafage. Et c'est à partir de son premier album solo qu'il est devenu Guy Lou. Allez, le tout dernier titre pour terminer notre émission, car je rappelle, 17h c'est fini, 23h pour la France hexagonale.

0: Ya dua kan bakal bro.
1: C'est terminé pour moi, c'est le rendez-vous jeudi, donc il n'y a pas d'émission demain. N'oubliez pas, rendez-vous jeudi, 15h, pour les Antilles, 21h, France Hexagonale.
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3: 23h en métropole. 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

0: à l'écoute, on revient juste après ça.
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1: Minuit en métropole. 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
3: Bonsoir, le Gard et l'Hérault, placé en vigilance orange, pluie, inondation et rouage à partir de 22h ce mardi. Un nouvel épisode méditerranéen va avoir lieu cette nuit sur le Languedoc avec des pluies importantes et un risque d'orage stationnaire notable. L'Union étudiante et l'Union syndicale lycéenne appellent à une nouvelle journée d'action jeudi. Les manifestations organisées dans plusieurs villes de France hors Paris aujourd'hui ont mobilisé plus de 260 000 manifestants. Selon la CGT, de son côté, le ministère de l'Intérieur évoque 86 000 personnes. 891 lycées sur les 3700 que compte la France ont vu leurs cours suspendus, soit totalement, soit partiellement, aujourd'hui, selon le ministère de l'Éducation nationale. À l'Assemblée nationale, Sébastien Lecornu a annoncé cet après-midi la suspension des cours dans les lycées demain, jeudi et vendredi pour un temps de démocratie interne. Plus de 6 mois après la mort de Loana, les circonstances de son décès s'éclaircissent. Les dernières analyses toxicologiques montrent une concentration élevée de substances toxiques, alcool stupéfiant et sédatif. Le prix Nobel de physique 2026 est attribué au Belge Francis Alzen pour ses contributions décisives à l'observatoire de neutrinos Ice Cube, également à la découverte de neutrinos de haute énergie d'origine astrophysique. Alstom se renforce au Vietnam, l'un des marchés asiatiques les plus dynamiques en matière de transport urbain. L'industriel français annonce la signature d'un contrat pour la conception, la fabrication et la fourniture d'un maximum de 83 rames pour Vingroup qui exploite le métro de Hanoï. Le montant du contrat n'a pas été précisé. C'est la fin de ce flash. Une bonne fin de journée à notre écoute.
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0: minutes. On revient juste après ça. 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

0: 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Il est 19h aux Antilles.
1: 1h en métropole. 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

0: reste à l'écoute, on revient juste après ça. 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

0: 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Il est 20h aux Antilles,
1: 2h en métropole. 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